0: Moi, je cherche un truc, en fait, justement, où t'as pas besoin d'être là, quoi. Tu vois. Ouais, et le trotteur, c'est stable, ce truc-là. Est-ce que tu peux le laisser, enfin, c'est pas...
1: Ouais, faut pas qu'il y ait des escaliers, quoi.
0: Non, mais ça, y a pas d'escalier, mais non, ça, c'est sûr. Mais sinon, c'est stable, de base.
2: Là, ce que tu cherches, je pense que ce que tu cherches, Guillaume, c'est l'adoption, ça s'appelle.
0: Ouais, sinon, il y a la DAS. Non, mais c'est, il nous faut vraiment ça, parce que, comme je disais, c'est ça, quoi. C'est que le bébé, là, on peut pas le laisser une seule seconde tout seul, sinon, on entend un gros boum. Et parce qu'il essaye toute la journée de se mettre debout, et au bout de deux secondes, il tombe par terre, quoi.
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0: T'es venu à bourgeoise. Dans ma bouche, dans ma tête, je
1: excuse-moi, Kader, j'ai pas du tout envie de m'embrouiller. T'as vraiment pas choisi ton jour, là, je te jure. J'ai pas envie de... Autant tu mets toutes les armes, hein, mais j'ai pas envie.
0: Non, mais c'est pas grave, je suis pas là pour m'embrouiller. Hein.
1: Bah, si tu cherches que ça, mais je... C'est...
0: Non, je suis un peu casse-couille, si tu préfères, mais c'est vrai. J'ai matière à essayer de faire passer des messages, mais a priori, ça passe mal. Je sais pas quel canal il faut utiliser avec toi, mais c'est vrai que...
1: Mais pas celui-là. Le côté je juge pas, c'est une bourgeoise.
0: Ah, je sais ce qu'on va te faire à l'avenir. Je vais faire comme Florence Foresti, j'ai l'impression d'être super aware, open, tu comprends. Voilà. Franchement, Kader, tu fais le mec un peu, tu sais, tu prends les gens pour des cons, tu vois, tu les prends pour des cons, mais tu leur montres pas, ouais. Tu vois. Mais tu leur fais en comprendre que, tu vois, c'est des cons, mais tu leur dis pas.
1: Non, mais on comprend bien que tu considères les gens comme des cons, hein, Kader, ça je te rassure, c'est...
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3: Et quitte à rester seul jusqu'au restant de ma fin de vie, mais tant pis.
4: Combien d'années de mariage, Jean-Laurent ?
5: 30 ans.
4: 30 ans de mariage, mon pote.
3: Jean-Laurent entre dans une routine, mon pauvre. Moi, j'aimerais pas être ta place. Hein.
5: Bah, moi, j'aimerais pas être à la tienne non plus. Allez, feuilleter les gonflables.
3: Mais elle m'a pas, la meuf. Moi, tu l'as fait marcher. Montrer avec une femme dégueulasse. Enfin, non, 160 euros, c'est le premier prix, ça. C'est marcher, quoi. Plus elle est belle, elle est pas vivant. Moi, je veux qu'elle vive, la poupée. C'est juste pour... Une façade pour montrer juste quoi.
6: Tu sais quoi, tu prends ta main droite et t'arrêtes de nous faire chier, puis voilà quoi.

0: Alexa, raconte-moi ma blague préférée, s'il te plaît.
1: Ok, votre bague est commandée chez Tiffany et j'ai payé avec votre moyen de paiement préféré.
0: Tiens, maintenant tu diras moins de conneries.

0: infirmière addictologie la semaine dernière et elle m'a dit que les trois addictions de l'humain, de l'homme, c'est qu'on a pour survivre en fait, c'est la bouffe, c'est boire et baiser pour se reproduire. Les trois seuls plaisirs qu'on a, vraiment instinctifs.
1: Elle lui a donné une cacahuète, un verre d'eau et elle a baissé sa culotte.

0: Il y a un autre truc qui est marrant, c'est l'absurdité des messages. Les mecs, on est dans l'avion, hein, on est en train de voler, donc les mecs, ils annoncent qu'on va atterrir. Voilà, l'avion va atterrir, machin truc, tout ça, attachez vos ceintures, merdier. Nous vous rappelons qu'il est interdit d'introduire à Madagascar, c'est à peine s'ils disent pas des poulets vivants et des... Alors, on est dans l'avion, je veux dire, il n'y a pas de vendeur de poulets.
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0: Donc tu manges des haricots quoi?
1: Je sais pas trop les qualifier, moi je suis pas. Bon, bref. Mais pour faire simple, le contraire, tu sais, des haricots verts là.

0: Elle est en train de me comparer à Madeline qui veut avoir un REM autour de lui. Je suis pas Madeline.
1: L-O-U-I-N-E-S.
0: Et c'est un reportage de Michel Izard sur TF1. Ah, ouais. Et apparemment, les Madelines, ils kiffent, ils adorent le sexe. Ouais. Et ils peuvent baiser 70 nanas.
2: Ces animaux, mon
0: 70 lit. Femmes autour d'eux. Et en fait, il attire les femelles vers lui. Oui, le Malouine, M-A-L-O-U-I-N.
3: Les Malouines, c'est des îles. Les Malouins, c'est les habitants des Malouines, mais c'est pas des animaux, c'est des êtres humains. Je te
0: raconte. Ah, la faune exubérante de l'archipel des Malouines. Qu'est-ce que je raconte, moi?
4: Mais bah, j'aime bien.
0: Ou c'est des manchots, non? C'est quoi? Mais non, des Malouines, non?
2: C'est quoi aussi, c'est ça?
0: Le loup des Malouines, mais
2: ça, c'est
0: Malouine? Non, c'est pas ce qu'on a vu? Ou vit des manchots.

et très agréable à porter. Alors je les mets chez moi. Parce que moi, en général, je m'habille en sport pour aller faire du vélo, pour aller travailler. Alors chez moi, quand je fais le ménage, quand je suis chez moi, je mets des robes pour traîner, des jolies robes. Parce que j'aime pas faire le ménage en gaille, au strass. Je préfère mettre une jolie robe, même des talons parfois. Puis je fais le ménage, ça me rend plus joyeuse.

0: un oiseau qui faisait cuit-cuit dans la cheminée ou dans le grenier. C'est juste que c'était le détecteur de fumée qui était en fin de batterie et qui sonnait que la batterie a été à changer, quoi.
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0: On va écouter la conclusion de Michael à Paris.
1: On marche sur la tête.
2: Voilà, je vais enfiler mon bonnet parce que j'ai besoin de marcher un petit peu, donc je vais aller marcher sur la tête un petit peu pour m'aérer. Je vais aller voir les commerces aux alentours. Parce que là, bon, ça a parlé Amérique toute la soirée, ça parle anglais, ça parle... Bon, moi, j'ai besoin de me ressourcer un petit peu dans mon... dans ma ville. Si ça vous ennuie pas, je vais aller à Shine Garden pour... Et puis après, j'irai peut-être à la Cartoon Factory pour me faire un t-shirt. Voilà, Maurice, take care, have a good night and see you soon.
0: Rock'n'roll et
2: bonne nuit. Good night.
0: Bonne nuit. Merci, bonne nuit. Merci d'être venu.
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0: Claire, 48 ans, Sarasota, Florida, USA.
1: Matt, 61 ans, Sarasota, Florida, USA.
2: Je veux t'injecter mon fluide prophétique.
3: Je sais bien que tu n'es pas toi, tu es Eric.
2: Ne sois pas sur tes émotions féministes.
3: J'appellerai plus quand tu es là, machiste.
2: Viens te perdre dans mon champ sémantique.
3: Je vomis toutes tes idées racistes.
2: Tu as un cerveau de femme gauchiste.
3: Tu me coupes la parole, tu me colles. Je t'hypnotise.
2: Je ne veux pas te débusquer, te chasser, te tuer.
3: Tu m'harcèles, je ne t'aime pas. J'appelle mon avocat.
2: Que dire ? Que faire ?
4: En fait, on est tous des hommes, de quelle couleur qu'on soit, de quel bord qu'on soit, de quel. En fait, c'est tout con. On a tous une vie à vivre sur cette planète, dans cet univers. Et si on trouve pas une solution, à part le blé, pour nous en sortir, pour être équivalent chacun à son état, c'est mort.
5: J'ai l'impression d'entendre Francis Lalanne.
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Non, les poules, c'est bien plus rustique et noble qu'un chien. Enfin, le chien, c'est un chien. J'en ai eu, mais bon. Je préfère l'intelligence de la poule.

0: On pourrait être trompeur là. On a l'impression qu'il sait des choses, mais en fait, il sait rien de plus que les autres. Donc, je préviens juste parce que là, t'as l'impression quand il parle de mes professeurs, t'as l'impression que Éric de Chartres se présente en référence, mais c'est pas une référence. Hein.
1: Ouais, moi, je pense.
0: Attention, il n'est même pas prof.
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0: ce que je pense, c'est que les Noirs américains, contrairement à nos Noirs, aux Noirs français en fait, qui sont issus la plupart du temps des colonies ou de nos îles, qui sont des îles françaises.
1: Les colonies, les îles françaises sont des colonies, il n'y a pas autre chose.
0: Oui, mais maintenant elles sont françaises alors que nos anciennes colonies sont des pays indépendants. Je pense que la relation...
1: Les îles françaises d'où viennent les Noirs de France dont tu parles sont des colonies de France. Ce sont des colonies. La Martinique, la Guadeloupe sont des colonies. C'est pas autre chose.
0: C'est la France.
1: Oui, mais ce sont des colonies. c'est une blague. T'as pris un truc, non? Ou alors vraiment, tu connais rien du tout. Tu connais rien du tout, en fait, Eric. C'est ça?
0: Attends, excuse-moi. Je peux reprendre ou pas?
1: Oui, vas-y.
2: Ouais, mais essaye de faire un peu vite, s'il te plaît.
0: Ok.
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0: pensais pas que j'étais en Afrique, en fait.
1: Écoute ton accent, Yannick, t'as un accent, regarde, écoute ton accent, tu parles pas français correctement. 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
0: Ouais.
1: Si, Kadar parle mieux français que toi. Toi, t'as un accent de la
0: Réunion. En fait, le fait d'avoir un accent, ça ne signifie, ouais. 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
1: Non,
0: en fait.
1: Tu respectes pas la culture, parce que nous, on parle pas comme ça ici, en France. Guillaume. On parle pas comme ça.
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0: La France, c'est le pays d'Alexandre Benalla. Un pays où on bricole, on fait ses petits trucs, ses petits arrangements. Non, c'est aujourd'hui la Saint-Valentin. Je salue celles et ceux qui vont baiser, donc.
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0: c'est vachement drôle les avions. Ils continuent à t'emmerder avec la cigarette. T'expliques que c'est non fumeur, qu'il faut pas les fumer dans les chiottes, etc. Alors que c'est fini, tu vois. Bah, tout le monde a compris que c'était pas la peine de fumer. Et maintenant leur nouveau truc, c'est de dire. Vous pouvez brancher vos appareils tablettes, votre téléphone, mais si vous sentez qu'il commence à être chaud ou qu'il émet de la fumée, appelez le personnel de bord.
1: Parce que j'imagine qu'il y a des mecs qui ont dû avoir de la fumée, c'est sur leur truc, et qui se sont dit non, j'appelle pas, je dis rien.
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3: À qui aurais-tu aimé ressembler quand tu étais petit?
0: Quand j'étais petit? J'avais envie de ressembler à personne. Moi, j'ai jamais eu envie de ressembler à personne. Honnêtement.
4: Alain Delon, non?
0: Pas mal. Hein. Bien envoyé. Moi, je savais même pas qu'il existait Alain Delon quand j'étais petit.
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J'ai vu comme un grand terrain de foot avec des lumières énormes, gigantesques, qui passaient à, je sais pas, 2 km peut-être.

0: un petit repas végétarien au McDo.
1: Ouais, oui, c'est vrai, ça existe. Ouais. Enfin, je veux dire, à condition qu'on accepte de manger du poisson, bien sûr.

0: c'est choquant de dire qu'un présentateur il fasse référence à son orientation sexuelle, ou qu'il ait pris un animateur par rapport à son orientation sexuelle, ou qu'il ait des invités qui représentent en grande partie ce que lui a comme orientation sexuelle. Moi, ça me pose des questions.
1: Ce que je trouve curieux, justement, dans ce que tu dis, donc j'attrape ça au bon, c'est le fait qu'il y ait des représentants. C'est comme s'il y avait un mec un jour à la télévision qui se présentait, qui disait « Moi, je suis le représentant des autres, des hétérosexuels. » Tu vois, mais j'ai pas demandé de me représenter.
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3: Parce que c'est qui gère ce CNC qui décide? Pour les gens qui savent pas, l'argent du CNC, en fait, je crois qu'il y a 15% voire plus de chaque séance de film américaine ou peu importe qui est reversé au CNC pour produire des trucs français, quoi. Voilà, alors l'argent de Captain America et de Iron Man sert à produire mes vacances à la Bourboule, quoi.
4: Tu utilises le même système que ton copain Abdel. Vous êtes les mêmes.
0: Alors,
4: les
0: alors.
4: Toi, c'est un peu plus subtil, c'est tout.
0: Alors moi, je n'ai pas. C'est pas mon copain Abdel, tu vois. C'est quelqu'un qui intervient. Je connais pas Abdel, tu vois. Donc Abdel intervient, comme moi j'interviens. C'est pas parce qu'il y a deux personnes qui ont un prénom qui sort de l'autre côté de la Méditerranée qu'on est forcément amis dans la vie au quotidien. Ça, c'est ta vision. C'est ta vision du monde. C'est parce que peut-être
4: c'est ce que
0: quand tu vois le métro, la gare de Villeneuve-Saint-Georges avec des basanés, tu penses qu'ils font partie du même groupe, qu'ils se connaissent tous et qu'ils mangent tous ensemble et qu'ils partagent les mêmes idées. Ça c'est une vision. Je suis désolé de te le dire encore une fois, Guy, mais c'est une vision communiste. C'est une vision communiste, socialiste.
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Jean-Laurent, 54 ans, de Nice. Des bottes qui s'agglutinent, aux frontières elles piétinent, loin de jouer une cavatine, pointent les orgues de Staline. Dans ce choix tu t'obstines, vers quoi tu te prédestines, un pas vers la guillotine ou un verre de cicutine. Tristesse, je me coltine, mon quotidien tu ratatines, une envie clandestine de sortir ma chevrotine, peu de pensées crétines contrées par des rustines, pas la mort comme routine, arrête-toi, monsieur Poutine.

Marine, 44 ans, Toulouse. Les dingues et les paumés s'arrachent leur placenta et se grèvent un pavé à la place du cerveau, puis s'offrent des migales au bout d'un bazooka, en se faisant danser jusqu'au dernier mambo. Ce sont des loups frileux au bras d'une autre mort, piétinant dans la boue les dernières fleurs du mal. Ils ont cru s'enivrer des chants de mâles d'aurore, et maintenant ils s'écroulent dans leur ombre animale. Les dingues et les paumés sacrifient Don Quichotte sur l'autel enfumé de leurs fibres nerveuses. Puis ils disent à leur reine en riant du boycott: la solitude n'est plus une maladie honteuse. Reprends tes valkyries pour tes valseurs mazo. Mon cheval écorché m'appelle au fond d'un bar, et cet ange qui me gueule vient chez moi mon salaud, m'invite à faire danser l'aiguille de mon radar.

0: À toi, t'inquiète pas.
1: Ouais, tes amis t'ont invité au festival de l'andouille, ils sont décidés. Parce que chaque mec doit présenter un andouille, donc ils t'ont invité. Non, je déconne. Hein.
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3: 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Donc, je vais essayer de le faire en moins de 27 secondes. Joyeux anniversaire, Maurice Radio Libre.
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0: Mais écoute,
1: Yannick, c'est pour te prouver qu'il n'y a pas d'identité française. Ça n'existe pas.
0: Non, mais Yannick, c'est pas ça, Guillaume.
1: L'identité française n'existe pas. Mais si, c'est la preuve que l'identité française nationale n'existe pas. Et il est là, il défend la France, alors qu'il a un accent totalement différent des Français de souche, alors qu'il a une culture totalement différente des Français de souche, et que lui, il commence à dire, ouais, il faut respecter la France, toi, tu es en
2: alors, position. Alors, quelle identité existe alors? Alors,
1: ça n'existe pas. Il n'y a pas d'identité française. Parce que toi, t'es comme ça, tu viens de la Réunion.
2: Est-ce qu'il y a une identité indonésienne ou pas?
1: J'en sais rien.
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0: ici, il y a une femme, une américaine à Bali qui a publié un statut Facebook. Elle a mis dessus tous mes amis homosexuels. C'est une histoire qui a fait du bruit, c'est passé à la télé et tout ici. Elle a dit tous mes amis homosexuels américains, venez à Bali. C'est un endroit magnifique pour nous. Elle a mis ça sur Facebook. Et le lendemain, elle a été déportée. Elle a été expulsée aux États-Unis. Tu vois. Donc, expulsée du pays. Quoi. Donc,
1: t'as compris que si un jour tu veux rentrer en France et que t'as pas de pognon pour payer le billet, il faut aller sur Facebook pour dire un truc. Venez tous me retrouver.
0: Tu un truc comme ça.
1: Et tu prépares ton sac.
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0: pensais pas que j'étais en Afrique, en fait.
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ton corps lui-même, il se met en position de crise d'asthme. Une crise d'asthme, en fait, c'est comme si tu avais couru un 100 mètres ou un 200 mètres et tu dois respirer avec une paille.

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L'acte 13 des Gilets jaunes. Une petite pensée à celles et ceux qui les subissent. Dont la vie est toute chamboulée par ceux qui ont décidé de se trouver une activité de week-end qui dérange les autres. Ils ont trouvé un truc qui est devenu légal, qui leur permet d'emmerder les autres. Et ça fait 13 week-ends. On va attaquer

Marine, 49 ans, de Lausanne en Suisse. Je choisis ce joli titre déprimant parce que les gens qui n'ont pas besoin de présence ou de diversion pour masquer la peur de se retrouver seuls avec eux-mêmes durant ce confinement vont apprécier. Les autres risquent de plonger.

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Parce que nos politiques, non seulement réclament des matières premières au monde africain, mais en plus, ils les insultent et leur disent comment faut faire. C'est incroyable. Macron, il est en Afrique. Et le président africain, il lui dit « Arrête, arrête de me dire ce que je veux faire !» Et il continue, alors que nos infirmières à mettre des sacs poubelles parce qu'elles sont pas de masse. La manifestation va avoir 2 millions de personnes dans la rue, les Français peuvent plus bouffer, ils peuvent plus mettre d'essence, l'essence il est à 3 euros bientôt. Et Macron il va dans les pays africains qui détiennent les matières premières avec les journalistes et il continue à dire faut faire comme ça. Comme ça, faut faire comme ça. Et le président africain, il lui dit, mais arrête, c'est la merde chez toi. Tu dis, voilà la France, Maurice. Et du coup, les Chinois, ils nous ont tout pris. Aujourd'hui, à l'heure actuelle, j'ai appris par les médias que 95% des contrats ont été pris par la Chine. Parce que la Chine, ils vont dans un pays arabe pour faire des affaires. La première chose qu'ils font, ils apprennent la langue du pays. Les

0: C'est un peu comme les mecs qui vont défoncer les radars sur les bords de route. Ils font marcher les entreprises qui fabriquent les radars comme jamais, quoi. Ce sont eux qui font marcher à fond les entreprises qui fabriquent des radars, qui aident ces entreprises, pardon, à avoir de la recherche et du développement, etc. Parce que les mecs, ils ont un pognon colossal qui existe seulement parce qu'il y a des gens pour détruire les radars.
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3: Et moi, j'aime bien les hôpitaux. En fait. Quand j'allais bien, j'allais prendre mon café au café période du centre hospitalier à La Rochelle.
4: 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C'est loin de chez toi. Est-ce que c'est loin de chez toi ?
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0: Oui, je sais de quoi je parle, Alphée. C'est pour ça que je me permets de te le dire.
1: Les trois quarts du temps, tu ne sais pas de quoi tu parles.
0: C'est ça, tu as raison, Alphée. Donc maintenant, c'est ma main. Tu vas la fermer, Alphée. Tu vas la fermer parce que ça fait trois fois que tu dis. Tu vas la fermer parce que c'est ma main, en fait. C'est ma main, Alphée. Moi, je ne vais pas couper. Non, c'est ma main, Alphée. Donc tu vas la fermer. Tu vas me laisser parler. Moi, je te laissais parler. D'accord ? Mais c'est pas une question.
1: Petit gars.
0: Petite quoi ?
1: Je n'ai pas peur de toi.
0: Mais tu es un petit gars. Mais tu es tout petit.

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Michel, 46 ans, d'Astières en Belgique. Il y a 25 ans d'ici, en écoutant Skyrock, j'ai découvert Maurice et sa putain d'émission. Un soir, il a diffusé un titre d'un groupe que je ne connaissais pas. Après avoir noté sur un bout de papier le nom du groupe et après m'être procuré l'album, me voici 25 ans plus tard à boucler la boucle en le proposant à la programmation Dance Rock de ce vendredi. Lève-toi, pousse les meubles, mets le volume à fond, voici Suicidal Tendencies avec Violent and Funky.

Bonsoir à tous. Je m'appelle Tristan, j'ai 44 ans et j'habite à Dublin en Irlande. Pour cette soirée top morale, j'ai choisi pour vous la chanson Pictures of You de The Cure. J'ai choisi cette chanson, d'une part parce qu'elle est très triste et très belle, et d'autre part parce qu'elle me semble très bien adaptée à la période que nous vivons. En effet, Robert Smith y chante: Cela fait si longtemps que je regarde les photos que j'ai de toi, que je viens presque à m'en imaginer qu'elles sont réelles. Je trouve que c'est une excellente métaphore de la période que nous vivons, durant laquelle nous nous adressons les uns aux autres à travers nos écrans. Je vous souhaite une très bonne écoute et une très bonne soirée.